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à tous les enfants de Somalie, d'Afrique et d'ailleurs. Nous vous dédions cette chanson. Que Dieu vous garde et apaise votre souffrance.

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